s'habitue, c'est tout. Ni ses départs, ni ses navires, ni ses voyages qui